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0: coiffure, bonjour. Le salon est ouvert du mardi au vendredi, de 9h à 12h et de 16h à 19h. Vous pouvez laisser un message après la tonalité. Au revoir et merci.
1: Bonjour, Madame Ponsard, c'est Philippe Bichon. Est-ce que par hasard vous pourriez transmettre un message à Marianne? C'est très important. Est-ce que vous pouvez lui dire qu'il faut absolument qu'elle écoute demain à 17h30 au 237 kHz, pas mégahertz, hein, parce que c'est sur les grandes ondes. Donc 237 kHz sur les grandes ondes demain. Merci beaucoup de transmettre. Passez une très très bonne soirée. Merci encore.
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3: 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C'est tout ce que j'avais à dire.
2: Come on, into the microphone.
3: Et ça m'apparaissait comme le comble du ridicule.
2: Well, it appears that Monsieur Le Frog...
3: Marianne avait placé un service à la crise verte. Fallait faire un retour digne de Björn Borg.
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Eh oui, chers amis, une fois encore, nous sommes au rendez-vous. Il fait pas beau, le temps est maussade, mais n'empêche, essayons de mettre beaucoup, beaucoup, beaucoup de chaleur dedans. On essayera à travers la musique, etc. On aurait bien voulu vous passer la rubrique Soa, mais les dieux de la technique nous ont fait défaut. Un ordinateur qui plante un soa et tout le travail que vous avez fait pas à l'eau. Mais ce n'est pas grave, ce ne sera que partie remise et nous reviendrons. La soie qui était là et qui allait vous faire vibrer un peu parce qu'il s'agissait de Maureen, la queen du Chata. Mais ça va revenir, comme vous le savez, nous n'abandonnons jamais. Bienvenue sur le 92.fm, vous écoutez Radio Campus et son émission du dimanche après-midi Soulabra Palabre, qui est une émission de rétrospective et d'actualité africaine. Soulabra Palabre est une émission de la diaspora et des expatriés d'origine africaine. C'est tous les dimanches de 14h30 à 17h30 sur Radio Campus, la radio de la communauté de l'Université libre de Bruxelles. Nous sommes également sur le net à l'adresse www.radiocampus.be. Pour nous contacter, un seul numéro, c'est le 02 640 87 17, 02 640 87 17, et pour nous écrire, c'est au 22 avenue Paul Léger 1000 Bruxelles, 22 avenue Paul Léger 1000 Bruxelles. Par courriel, c'est redactionsap@gmail.com, redactionsap@gmail.com. Nous allons commencer avec un morceau que j'ai découvert il n'y a pas si longtemps. Un morceau que m'a fait découvrir un ami de lutte à moi qui s'appelle Sam. Et voilà, il s'est fait que l'artiste, c'est Sam Mangwana. Donc Sam m'a fait découvrir un morceau de Sam Mangwana. Il a pour titre « Colon gentil ». Ceux qui comprennent Lingala pourront décrypter ce que Sam Mangwana dit. Et c'est un morceau, je pense, qui m'a beaucoup ravi. Et je vous le propose. Après, on pourra se réchauffer comme il se doit avec un autre morceau, Son Excellence JPP. Le morceau est très bien rythmé, mais quand même, vers la fin, il y a certaines paroles qu'il ne faut pas prendre à la lettre. C'est toujours de l'humour un peu. Mais on verra bien, chemin faisant. Commençons d'abord ça avec Sam Mangwana qui nous chante « Colon gentil ».

Le quart d'heure académique. Le quart d'heure académique d'aujourd'hui, deuxième dimanche du mois, sera la chronique santé de notre collègue et camarade Loril. Bonjour, bonsoir chers auditeurs, auditrices, bienvenue dans la chronique santé de Sous la vraie palabre. Dans cette chronique, nous parlons de notre bien-être en tant qu'afro-descendant et africain. Ce dimanche, Loril vous propose de parler de quelque chose de lourd. Nous allons donc parler des femmes qui meurent sous les coups de ceux qui disent ou ceux qui disaient les aimer. Nous allons parler donc des féminicides. Dans la pratique, on apprend que derrière chaque douleur, il y a une histoire. Derrière chaque tension artérielle qui ne descend jamais, chaque insomnie qui traîne depuis des années, chaque mal de ventre qu'aucun examen n'explique, il y a parfois une femme qui rentre le soir dans une maison où elle a peur. Et cette peur, là, elle ne se soigne pas avec un comprimé. Nous sommes aussi au lendemain du 10 septembre, journée mondiale de la prévention du suicide, et vous allez voir que ces deux sujets, de la violence conjugale et la souffrance psychique qui pousse certaines femmes au bord du gouffre, ne sont pas deux sujets, et c'est un seul sujet en deux. Premièrement, les chiffres, ce que disent les données. En Belgique, il n'existe toujours aucun chiffre officiel pour lire sur, lié au féminicide. Le décomptage est fait à partir de blog Stop Féminicide qui a recensé environ 261 féminicides dans le pays. L'Institut pour l'égalité des femmes et des hommes le formule autrement. En moyenne, 30 féminicides par an en Belgique, c'est-à-dire une femme tuée pour tous les 12 jours et tous les 3 jours, quelqu'un meurt ou manque de mourir des suites de violences infligées par un partenaire ou un ex-partenaire. Si nous prenons l'exemple du Cameroun, selon les données du ministère de la promotion de la femme et de la famille, 77 cas de féminicide ont été officiellement déclarés au Cameroun en 2025, s'ajoutant aux 67 cas de 2024, ce qui porte à environ 201 le nombre de femmes tuées sur 3 ans entre 2023 et 2025. Dans la majorité des cas, l'auteur est connu de la victime. Ce sont des époux, des ex-partenaires, des compagnons. Autrement dit, mes chers auditeurs, pour beaucoup de femmes, l'endroit le plus dangereux au monde n'est pas la rue la nuit, c'est leur propre chambre à coucher. Deuxième chose, le féminicide n'est jamais le premier épisode. Je veux que vous reteniez cette phrase, c'est Loril qui vous parle, parce que c'est le cœur de ma chronique cet après-midi. Un féminicide n'arrive presque jamais sans prévenir. En médecine, on parle d'un continuum, c'est-à-dire une progression. Ça commence rarement par les coups, ça commence par les mots. Ça commence par « tu es bête, sans moi tu n'es rien, regarde comment tu es habillé », etc. Puis, dans certains cas, vient le contrôle de l'argent. Puis l'isolement. On coupe la femme de sa famille, de ses amis, de sa communauté, et quand une femme est seule, elle est vulnérable. Ensuite viennent les bousculades, puis la première gifle, suivie des excuses, des cadeaux, des larmes, des promesses. On appelle ça la phase de lune de miel. Et c'est justement ce qui piège tant de femmes. Elles ne vivent pas avec un monstre, elle pense vivre avec deux hommes dans le même corps et elle espère toujours le retour du premier. Et puis, il y a les signaux les plus graves, ceux qui doivent déclencher l'alarme rouge. Les menaces de mort, même dites pour rire,
la jalousie obsessionnelle, la strangulation, et j'insiste, une femme qui a déjà été étranglée une fois court un risque très largement majoré d'être tuée ensuite. C'est un des marqueurs de danger les mieux documentés en médecine légale. La violence pendant la grossesse, la présence d'une arme à la maison et surtout le moment où la femme annonce qu'elle part. Ce dernier point est capital. La période de séparation est la plus dangereuse de toutes. Alors, quand une femme vous dit « je pars », ce n'est pas le moment de lui dire « prends patience », c'est le moment de l'entourer. 3. Tabou, pourquoi elle se taise? Maintenant, parlons de ce qui me tient le plus à cœur. Ce soir, c'est toujours Laurile qui parle. Pourquoi est-ce que tant de femmes ne parlent pas? Ce n'est pas par bêtise, ce n'est pas par faiblesse, c'est parce que nous, en tant que société, nous avons construit un mur de silence autour d'elles. Premier mur, c'est la famille. Combien de femmes sont retournées chez leurs parents, le visage tumifié pour s'entendre dire « ma fille, le mariage, c'est la patience, retourne chez ton mari ». Combien de tantes ont dit « toutes les hommes sont comme ça. Quand la famille renvoie la femme au danger, elle ne préserve pas le mariage, elle prépare l'enterrement. » Deuxième mur, l'argent. Une femme sans revenu propre avec 3 enfants qui part, elle va où? Beaucoup restent non pas parce qu'elles acceptent, mais parce qu'elles calculent. Et le calcul leur dit qu'elles n'ont nulle part où aller. Troisième mur, le regard des autres. Qu'est-ce que les gens vont dire? La femme divorcée qu'on pointe à l'église, celle qui n'a pas su garder son foyer, on fait porter la victime la honte qui devrait revenir à l'agresseur. Quatrième mur, les soignants. Combien de fois une femme est venue en consultation avec des ecchymoses et on écrit « chut » dans le dossier sans poser une seule question? Nous avons une responsabilité professionnelle, osez demander. 4. Ce que la violence fait à la tête. Venons-en au cœur médical de la chronique. Parce qu'une chose que l'on sous-estime terriblement, c'est que la violence conjugale a un impact inconsidérable sur la santé de la victime. Une femme qui vit dans la peur chronique vit avec un système nerveux qui ne redescend jamais. Le corps reste en alerte permanente comme un moteur qui tourne à plein régime 24 heures sur 24. Et un moteur qui tourne comme ça, ça finit par casser. Concrètement, voilà ce que on retrouve en consultation. L'état de stress post-traumatique, les cauchemars, les flashbacks, le sursaut au moindre bruit de clé dans la serrure, l'évitement de tout ce qui rappelle l'agression, la dépression. Elle est 2 à 3 fois plus fréquente chez les femmes victimes de violences conjugales que dans la population générale. Perte d'élan, perte de goût, fatigue qui ne cède à aucun repos, sentiment d'être vide, l'anxiété chronique et les attaques de panique, ce cœur qui s'emballe, ce souffle court, cette impression de mourir, les troubles somatiques. Et cela, chers auditeurs, sont le masque le plus fréquent. Les céphalées rebelles, les douleurs abdominales sans cause organique, les douleurs pelviennes chroniques, le syndrome de l'intestin irritable, l'hypertension qui ne se contrôle pas. Quand une patiente consulte 10 fois pour des symptômes que rien n'explique, il faut savoir poser une autre question. L'érosion de l'estime de soi. À force d'entendre « tu ne vaux rien », on finit par le croire. C'est ça le travail le plus destructeur. De la violence psychologique, elle ne laisse pas de marque sur la peau, elle en laisse sur l'identité. Et les enfants. N'oublions jamais les enfants. Un enfant qui grandit en voyant sa mère frapper,
développent des troubles du sommeil, des difficultés scolaires, de l'anxiété. Et surtout, il apprend un modèle. Les garçons apprennent que c'est comme ça qu'on est un homme. Les filles apprennent que c'est comme ça qu'on est aimé. La violence se transmet comme un héritage empoisonné. 5. Le 10 septembre, quand la souffrance se retourne contre soi. Nous étions avant-hier, le 10 septembre, à la journée mondiale de prévision de prévention du suicide. Et je ne pouvais pas passer à côté parce que ce n'est pas un sujet à part. Les données internationales sont constantes sur ce point. Les femmes ayant subi des violences de la part d'un partenaire intime présentent un risque de tentative de suicide nettement plus élevé que les autres femmes. Plusieurs études retrouvent un risque multiplié par 2 à 3. Pourquoi ? Parce que quand l'issue paraît bouchée de tous les côtés, quand on ne peut pas partir, quand personne ne croit, quand la famille renvoie au foyer, quand l'argent manque, quand la honte étouffe, la souffrance finit par se retourner vers l'intérieur. Alors, je veux dire quelque chose très clairement. Je m'adresse aux femmes qui m'écoutent. C'est dans cette situation. Si vous avez le sentiment que tout est bloqué, que vous êtes un fardeau, que vos enfants seraient mieux sans vous, je veux que vous sachiez deux choses. La première, c'est que ce sentiment, aussi écrasant soit-il, n'est pas une vérité. C'est un symptôme. Un symptôme de ce que la violence et l'épuisement font à votre esprit. La deuxième, c'est que ça se soigne. Vraiment, ce n'est pas un défaut de caractère, ce n'est pas un manque de foi, c'est une souffrance qui a un nom et une prise en charge. Et parler à quelqu'un, ce n'est pas trahir une famille, c'est la première marche pour sortir. Que faire concrètement, 6? Si vous êtes concerné, posez un mot sur ce que vous vivez. Ce que vous subissez porte un nom, c'est de la violence conjugale. Et c'est une infraction, pas une épreuve conjugale normale. Parlez à une personne de confiance, une amie, une sœur, une collègue, une femme de votre église ou de votre mosquée. Rompre l'isolement, c'est déjà réduire le danger. Parlez-en à votre médecin. Ils sont tenus au secret professionnel et un certificat médical constatant des lésions est une pièce essentielle si vous décidez un jour de porter plainte. Faites-le constater, même si vous n'êtes pas encore prêt à porter plainte. Préparez discrètement un plan de sortie. Des copies de vos papiers d'identité, de ceux de vos enfants, un peu d'argent, un endroit où aller. Pas forcément pour partir demain, mais pour pouvoir partir vite le jour où il le faudra. Si vous êtes un proche, ne dites jamais pourquoi tu ne pars pas. Cette question ressemble à un reproche. Dites plutôt « je te crois ». Ce n'est pas ta faute, je suis là. Ne jugez pas si elle repart. Une femme fait en moyenne plusieurs tentatives avant de quitter définitivement. Votre rôle n'est pas de décider pour elle, c'est de rester disponible. Si vous êtes témoin de danger immédiat, n'attendez pas, appelez. Donc, les numéros utiles en Belgique, pour ceux qui nous écoutent depuis la Belgique, notez bien, écoute violence conjugale 0800 30 030. 0800 30 030. C'est gratuit et confidentiel. Téléaccueil, c'est le 107. Gratuit et anonyme, 24 heures sur 24. Téléaccueil 107. Gratuit et anonyme, 24 heures sur 24. Centre de prévention du suicide, 0800 32 123. 0800 32 123, c'est le centre de prévention du suicide. La police 101 en cas d'urgence immédiate. La police, c'est 101 en cas
d'urgence immédiate. Centre de prise en charge des violences sexuelles Bruxelles. C'est le 02 535 45 42. 02 535 45 42. À Liège, c'est le 04 284 35 11. 04 284 35 11. Ouvert 24 heures sur 24. Conclusion donc. Mes chers auditeurs, sous l'abracadabra a toujours réglé les grandes affaires de la communauté en parlant, pas en se taisant. Aucune femme ne mérite d'avoir peur chez elle. Aucune coutume, aucune dot, aucun qu'est-ce que les gens vont dire ne vaut la vie d'une femme. Et derrière chacune de ces plus de 200 femmes tuées en 3 ans, il y avait une mère, une sœur, une fille, des enfants qui l'attendent encore. Le silence n'a jamais protégé personne. Le silence protège l'agresseur. Le silence n'a jamais protégé personne. Le silence protège l'agresseur. Alors, si en écoutant notre sœur Lauryl ce soir, cet après-midi, vous vous êtes reconnu, ou si vous avez reconnu votre voisine, votre sœur, votre collègue, faites une seule chose cette semaine, parlez-en à une personne, une seule. C'est souvent comme ça que ça commence. Prenez soin de vous, prenez soin les uns des autres et à dimanche prochain, sous l'arbre à palabre. Oui, nous vous conseillons vivement de suivre tout ce qui vient de se dire. Ton grave, mais jamais alarmiste. Oui. Bon, chers amis, c'est quelque chose de très sérieux qu'il faut prendre parce qu'il est question de la vie d'une personne. Et ces conseils, cette situation ou ces situations décrites par Lauryl, notre consoeur, nous interpellent toutes et tous. Ça nous interpelle. La vie d'une personne est en jeu. Merci, chers auditeurs, et nous vous disons donc à dimanche prochain pour un autre quart d'heure académique. Merci à notre consoeur Lauryl.

0: Bonjour chers auditeurs et auditrices, bienvenue dans notre magazine d'information 7 jours en Afrique et dans sa diaspora. Nous avons à la régie Fontaine, mise en réseau Yves, à la présentation Aliou et à la préparation Aliou et à la présentation Sanoussi et Ned. Diffusion Radio Campus Bruxelles. Voici quelques titres de notre magazine. Au Sénégal, Cheikh Tidiane s'est renommé directeur général de l'ARTP. Et au Maroc, législative du 23 septembre. Aux côtés du Soudan du Sud, l'ONU alerte sur les violences avant les élections. Sénégal, Cheikh Tidiane s'est renommé directeur général de l'ARTP. Le président Bassirou Diomaye Faye a nommé Cheikh Tidiane Sarr directeur général de l'autorité de régularisation de régulation des télécommunications et des postes ARTP. Ingénieur en génie industriel et système de télécommunication, spécialiste du numérique et des services financiers régulés. Sarr a été choisi à l'issue d'un appel à candidature lancé en juillet. Sa nomination a été officialisée par le décret numéro 2026-1605 du 10 septembre 2026. Par ailleurs, le chef de l'État a lancé deux autres processus de sélection pour nommer le directeur général de la Caisse des dépôts et consignations CDC et les 12 membres du Conseil national de régulation des médias CNRM, le Bureau Organisation et Méthode BOBM supervisera ces procédures. Au Maroc, législative du 23 septembre, nous sommes avec Ned.
1: Les élections législatives marocaines du 23 septembre 2026 enregistrent 1850 listes, soit 7288 candidatures, pour renouveler les 395 sièges de la Chambre des représentants. 27 partis politiques participent au scrutin. Plus de 15,8 millions d'électeurs sont inscrits. Les candidatures féminines représentent 36,47% avec 2658 candidates. Les 12 circonscriptions régionales réservées aux femmes comptent

0: multilingue et interactive pour vous faire découvrir la vitalité de la scène poétique contemporaine. C'est un événement qui va se passer du 18 septembre au 20 septembre 2026 au Hall de Schaerbeek. Numéro 22 à rue Royale Sainte-Marie 1030 Schaerbeek. Donc c'est le numéro 22 à rue Royale Sainte-Marie 1030 Schaerbeek. Pour plus d'infos, vous pouvez les contacter sur le numéro 02 227 59 60. Donc c'est le 02 227 59 60. Il y a aussi un site web dont le 3xw.poetiquebazar.be. Donc c'est le 3xw.poetique, comme vous l'entendez, poetikbazar.be. Ou aussi il y a un autre site, 3xw.holz.be. Donc c'est le 3xw.holz.be.
1: Et on continue cet agenda avec le Unique Fest Afro Dance Workshop. Alors préparez-vous à une soirée épique de danse afro avec Jenny BSG et Anthony Djaba et DJ Shones, une journée placée sous le signe des liens familiaux, du réseautage et du plaisir. Pour en savoir plus, nous serons en compagnie de l'artiste Unique Grace après l'agenda socio-culturel qui viendra nous parler de cet événement. Alors, on continue cet agenda. Cette fois-ci, ce sera le Festival Congolisation. Alors, le Festival Congolisation revient. Fondé en 2015, ce festival multidisciplinaire, théâtre, danse, exposition, musique, cinéma, conférence, met en lumière la diversité artistique de la diaspora congolaise et plus largement africaine. Créé par l'SBL Skin Fama, fondé par l'artiste Picho, le festival s'associe cette année à Central. Après des collaborations avec le KVS dans une logique d'alternance entre Bruxelles et la Wallonie, l'événement se déploie sur 3 jours et 2 lieux, le Théâtre de la Louvière et le Louvre Expo, avec navette gratuite entre les 2 sites le vendredi et le samedi. Les valeurs du festival dialogue, transmission, diversité et création font écho à l'histoire même de la Louvière, ville façonnée par les migrations successives, les cultures ouvrières et les métissages. Voici un petit aperçu du programme, mais vraiment un petit aperçu. Il y aura une soirée inaugurale entre conférences et performances le jeudi 24 septembre dès 18h30 au Théâtre de la Louvière. C'est-à-dire, ce sera le Congo Soir rend hommage à la place légendaire de la Nouvelle-Orléans, lieu historique de rencontre et de résistance pour les Afro-Américains, berceau du jazz et du blues. Congolisation en reprend l'esprit pour porter des messages de liberté, d'énergie, d'espoir, de mémoire et de résistance. Il y aura également une table ronde et l'Afrique dans tout ça. Quelle place l'art africain occupe-t-il aujourd'hui dans nos institutions culturelles? Comment mieux le transmettre, le rendre visible et reconnaître toute sa richesse? Que racontent les œuvres, les objets, les mémoires et les récits qui circulent entre l'Afrique et l'Europe? Autour d'une table ronde réunissant Didier Classe, marchand d'art et spécialiste de l'art africain, Anne Wetsim Poma, historienne de l'art, commissaire d'exposition et chercheuse, Véronique Klett, sociologue, Laurent Likata, chercheur en psychologie sociale, Inès Mouedi Malila, chargée de projet et militante engagée sur les questions de mémoire coloniale, ainsi que le révérend Munga Mwenebulongo Mulongoy. Docteur en théologie, cette rencontre propose de croiser les regards autour de l'art africain, du patrimoine, de la mémoire, de la transmission et des liens entre l'Afrique et la Belgique. Et ce sera animé par Cindy Makiana. Je ne vous en dirai pas plus, car il y a un site web où vous pouvez faire des recherches. Mais cet événement sera du 24 au 26 septembre au Théâtre de la Louvière et également au Louvre Expo. Pour plus d'informations, il y a le site web suivant. 3xw.central, central sans le E à la fin, -lalouvière.be. Il y a également un autre site web qui est le 3xw.central. Louvé

0: louvexpo.be, www.louvexpo, L-O-U-V expo, comme vous l'entendez, .be. Et je rappelle l'autre site, c'est le www.central, sans le E, tiret la Louvière, la, comme vous l'entendez, Louvière, L-O-U-V-I-E-R-E, .be. Et on va continuer cet agenda avec le dernier événement, Sanoussi.
1: Figure of Fascism and Antifascism Solidarity. Au lendemain de la récente mondialisation fasciste, les acteurs et les actrices culturelles, les militants et les activistes issus d'un large éventail de mouvements de libération, tant organisés qu'informels, reconnaissent que leurs luttes sont communes. L'antifascisme réapparaît comme un horizon commun qui perce le tumulte de nos différences. Il rappelle la nécessité de vastes alliances entre celles et ceux qui sont la cible de la montée de l'extrême droite. La solidarité émerge de la base et de la proximité dans des collectifs qui partagent leurs connaissances et leurs richesses, mais aussi leurs risques. Des collectifs qui s'écoutent mutuellement et s'opposent ainsi à la fragmentation. Comment pouvons-nous aujourd'hui mieux nous rendre utiles les uns aux autres et mieux nous utiliser les uns les autres afin de nous rendre inutilisables pour le fascisme? Ce programme de 3 jours est composé de spectacles, de films, de conférences, d'ateliers et de débats. C'est un événement qui va se passer le 17 au 19 septembre 2026 au Rosas 164 avenue Van Volxem 1190 Forest. Donc c'est le Rosas, R-O-S-A-S, numéro 164 avenue Van Volxem, V-O-L X-E-M, Volxem, je ne sais pas comment le...
0: Volxem, V-O-L-X-E-M, Volxem, avenue Van
1: Volxem, 1190 Forêt. Donc pour plus d'infos, vous pouvez aller sur leur site www.rosas.be. Et il y a aussi un numéro de téléphone, le 02-344-55-98. Donc c'est le 02-344-55-98. Il y a aussi un autre site, www.quête.
0: C'est le www. En fait, c'est le site du KI Théâtre, le théâtre flamand qui est à Bruxelles. C'est le www.kaiteater.be. www.kaiteater.be.
1: Donc, je termine avec le numéro de téléphone. Il y a aussi un numéro de téléphone, le 02-201-59-59. Le 02-201-59-59.
0: Et voilà qui met fin à notre agenda socioculturel de ce dimanche. C'est fini pour aujourd'hui. Oui. Merci de nous avoir suivis, chers auditeurs et auditrices. On se donne rendez-vous dimanche prochain pour un nouvel agenda. Mais restez connecté. Dans quelques instants, vous serez en compagnie de Lévouki.

0: Bonjour et bienvenue à tous dans Les Wookie, un moment de détente, d'échange et de mise en lumière d'initiatives collectives ou individuelles des membres de la diaspora. Aujourd'hui, nous sommes en présence de notre invitée, l'auteur, compositrice, chanteuse nigériane belge, Unique Grace. Alors, elle s'appelle Egbe Funke Oyenikwe Ojo.
1: Oui, t'as bien fait, dit.
0: Plus connue sous le nom d'artiste Unique Grace, d'origine nigériane, Unique Grace est une femme talentueuse, ambitieuse, épouse et mère de 4 enfants, dont des jumeaux qui jonglent entre carrière professionnelle d'infirmière dans ce royaume qu'est la Belgique et sa passion pour la musique. Unique Grace est aussi une auteure, compositrice, interprète d'afrobeat gospel qui porte haut le flambeau de la musique gospel africaine avec joie et amour. Aujourd'hui, son nouveau challenge est la première édition de Unique Fest Afro Dance Workshop que vous découvrirez le week-end prochain à Anvers. Mm-hmm. Bonjour Unique Grace.
1: Bonjour Ned, c'est bien d'être ici aujourd'hui.
0: Ah, ça fait plaisir. La dernière fois qu'on s'est vu dans nos studios, c'était exactement le 8 décembre, j'ai noté le 8 décembre 2019, pour la promotion de ton single Kuiche.
1: Oh là là, c'est longtemps hein.
0: Oui, que j'ai présenté avec mon collègue Fabrice. Oui. Bonjour Fabrice, si tu nous
1: Coucou
0: écoutes.
1: Coucou Fabrice.
0: Alors, 6 ans ont déjà passé aujourd'hui, ce n'est pas d'un single dont on va parler, mais plutôt d'un Unique Fest.
1: C'est Fest.
0: Unique Fest.
1: Comme festival.
0: Yes. Ah, Fest. Ouais. Alors, comment t'es venue l'idée de créer le Unique Fest Afro Dance Workshop?
1: Il y a quelques années, en fait, que je pensais de ça, que je veux faire quelque chose comme ça, parce que je suis chrétien, je suis artiste chrétien, mais ici en Belgique, en fait, on n'a pas beaucoup de activités comme ça.
0: Quelle activité?
1: Tu vois, si je veux faire un dance workshop et je veux faire un workshop avec des chansons afro, des choses comme ça, il n'y a pas beaucoup de chrétiens, de workshop chrétiens.
0: C'est vrai.
1: Tu vois? Et alors, moi, j'ai pensé, ok, mais pourquoi pas faire quelque chose comme ça? Pourquoi pas l'organiser, en fait? Et c'est pas juste le dance workshop que je veux faire, il y a beaucoup aussi, mais on va commencer avec le dance workshop Afro Dance.
0: Ouais, c'est déjà
1: spécifique
0: un bon début.
1: Afro Dance, oui.
0: C'est vraiment il faut du cardio, quoi.
1: Oui, c'est ça.
0: Alors, quelle est la mission principale de cet événement?
1: The main mission.
0: Yes.
1: Focus avec that's Dutch. Sorry. I'm changing languages here. Unique Fest, c'est qui fait la différence par rapport aux des autres fêtes. Tu vois, c'est l'idée, c'est d'avoir un festival,
0: oui.
1: Tu vois, mais festival chrétien. Et alors, cela signifie que tout le monde qui va faire partie de l'organisation sont chrétiens. Et les gens qui vont, le mission, c'est d'avoir des gens qui ont des relations de Dieu, de venir, qui vont participer, mais aussi avoir les autres chrétiens aussi de venir s'amuser aussi, tu vois. Mais c'est pas juste pour les chrétiens. Hein.
0: C'est ce que j'allais te demander.
1: C'est pas juste pour les chrétiens.
0: Tout le monde est bienvenu alors.
1: Oui, tout le monde peut venir. Mais c'est parce que moi, je fais les chansons chrétiennes et alors... My first audience.
0: Ta première audience,
1: oui,
0: ton premier public.
1: Sont des chrétiens. Mais l'émission, c'est juste d'avoir un sphère positive, un sphère que des enfants peuvent venir. Tu sais, quand tu vas au Tomorrowland, par exemple, il y a des boissons à alcool, il y a des gens qui font, tu vois.
0: Oui.
1: Mais moi, je veux un environnement qui soit aussi safe pour les enfants. Et aussi bien pour our faith.
0: Pour notre foi.
1: Pour notre foi, c'est ça. That's the mission.
0: Et pourquoi tu as choisi la danse? Pourquoi avoir choisi la danse?
1: Moi, j'adore danser.
0: Oui, ça se voit. Hein,
1: mais je ne suis pas professionnelle, tu vois. Mais on a commencé avec la danse parce que quand les gens me voient sur le sien, je danse, je chante avec mes danseurs. Dis-moi.
0: Les gens te voient sur le...
1: Sur le sien, quand je chante. Quand je chante.
0: Oui, okay.
1: Quand je chante au podium, parce que Oui, I perform in different places. I perform in Belgium, in America, in London, everywhere, and I always have my dancers. Je fais ça, tu vas faire
0: Attends, oui.
1: Transition.
0: Tu chantes un peu partout sur scène,
1: ouais.
0: Et avec des danseurs.
1: Oui, c'est ça, okay. Avec des danseurs. Et alors, je n'ai pas l'opportunité d'être avec le public, en fait, avec le public, with the people, tu
0: oui,
1: vois?
0: Avec les gens.
1: Et alors, maintenant, on va faire tout ensemble. Moi, je vais être dans le public avec tout le monde et on va tous apprendre. On va tous apprendre les danses afro, les afro dance, tout ensemble avec the leadership of Jenny and Anthony Jabba. Mm-hmm. Tu vois?
0: Oui.
1: Bon. So, oui, on a choisi la danse parce que c'est quelque chose que moi, j'aime bien faire. Et je pense que ça va aussi attirer des gens qui aiment aussi la danse et qui vont voir quelque chose qui va aussi devenir grand. Something big, a festival, but tu vois, dance is also the life of the party. If there's no dance, the party is dead.
0: S'il n'y a pas de danse, la soirée est morte.
1: La fête est finie
0: la
1: déjà.
0: La fête est finie déjà.
1: Ça. So on commence avec la danse et on commence avec apprendre les gens comment on fait des guara guara, des azonto, des network, tu vois, des leg work.
0: Guara guara, c'est quoi?
1: Guara guara, c'est un type de danse.
0: De quel pays ça?
1: Je pense, je sais pas, je veux pas dire Ghana parce que they're gonna come for me.
0: Okay.
1: Mais il y a beaucoup de différentes sortes de danse et des gens qui sait pas comment on fait en fait le jour là. We're gonna know how to do it.
0: Ce jour-là, on va savoir comment le faire.
1: C'est ça.
0: Alors, on va faire une pause musicale avec une chanson à toi. C'est Unique Grace featuring Sika Flames Count Remix.
1: Yes.
0: Sika ou Sika?
1: Sika Flames.
0: Sika Flames.
1: Ouais, Count Remix.

0: on va écouter
1: Count Remix featuring Sick of Flames.
0: Yes. Alors, comment va se dérouler cette journée très intensive là?
1: Oui, bon, la journée le 19 septembre, on va commencer avec, on va vous donner des snacks, des boissons pour dire welcome, welcome, let's go. Et il y a un DJ qui va venir de London. How do you say London, United Kingdom?
0: London.
1: Le Royaume-Uni.
0: Oui, Royaume-Uni.
1: L'Irlande, oui. Il y a le DJ, il y a DJ Chance et DJ Dimo qui vont venir. En fait, on va faire la fête à partir de 5h, 17h.
0: Ah, 17h.
1: Okay. Oui, oui, oui, 5h. C'est
0: à
1: 17h, ça,
0: à 17h.
1: Oui, 17h. Oui,
0: allez, alors.
1: Jusqu'à. Non, oui, c'est jusqu'à minuit. Non, c'est jusqu'à 10h30. Mais le DJ va commencer avec la musique à 17h et après ça va commencer les workshops. On va avoir 3 ateliers de Afro Dance, 3 chansons chrétiennes de Afro Gospel en fait, mes chansons. Et après ça, on va avoir quelqu'un aussi qui va parler sur l'importance de la danse et le spirituel. Tu vois, parce que I believe that dance is a spiritual activity.
0: Je pense que la danse est une activité spirituelle.
1: Oui, c'est comme on prie en fait, mais on fait ça. Oh, c'est comme on chante, mais on fait ça avec la danse, tu vois. Il y a quelqu'un qui va, il s'appelle Hervé Loca, aka Piccolo, what's up? C'est lui qui va venir dire, expliquer ça parce que lui aussi, il est chrétien, danseur. En Belgique. Et après ça, moi, je vais chanter après tous les workshops à la fin.
0: Voilà. Oui. Le meilleur pour
1: avoir...
0: la fin.
1: Oui, c'est ça.
0: Attends, le meilleur.
1: On va avoir un mini-concert.
0: Alors, dans le programme, j'ai vu que tu avais invité 2 danseurs connus, Jenny BSG, comment ça s'appelle, et Anthony Jabba.
1: Ouais.
0: Et c'est quoi leur particularité? Pourquoi tu les as choisis d'abord? Et c'est quoi leur particularité?
1: Oui, Jenny BSG et Anthony Jabba, comme j'ai dit, la danse est spirituelle et les chorégraphes, les deux là, ils sont des chrétiens et ils comprennent bien qu'on dit the spirituality of dance, tu vois. Même quand on fait le azonto, on fait le legwork et tout ça, ça veut dire quoi en fait, tu vois. Quand il fait le workshop, il va aussi nous
0: expliquer,
1: tu vois, ça veut dire quoi? Tu fais quoi quand tu fais les choses ça? Tu vois? Et ils sont des professionnels aussi, il a beaucoup d'expérience, c'est ça, expérience?
0: Oui.
1: D'expérience de quelques années. Et oui, ils sont des amis de moi aussi, on fait ça ensemble. Oui, c'est à cause de ça. Et their particular, their genre, Afro dance. Ils font aussi des afro et aussi dance hall.
0: Ah,
1: oui. Non, they are amazing, amazing people, very humble.
0: Ils
1: also
0: sont incroyables et très humbles.
1: Ouais.
0: Et est-ce que tu les as, ils ont déjà participé à certains de tes clips ou pas?
1: Ah, Jabba, oui, mais pas Jenny.
0: Pas encore BSG.
1: Oui,
0: okay.
1: Oui.
0: Alors, maintenant, on arrive presque à la fin. Que dirais-tu à quelqu'un qui hésite encore de venir à cet événement-là?
1: Man, you are sleeping on a bicycle. Get your tickets and come over. En fait, c'est pas juste la danse qu'on fait le jour là. C'est aussi faire un community de les gens chrétiens ou bien des gens qui aiment la danse ou bien come find your next workout partner. Tu vois? If you want to go and work out, you come and see who is doing the cardio and doing a good job and then team up and go do some workout afterwards.
0: Donc, on va tous se rassembler pour une seule chose, la musique, la danse.
1: Oui, c'est la musique, la danse, community, fellowship, network, come meet people, good people. Mais oui, c'est ça.
0: Les bonnes personnes, quoi.
1: Mais oui. No, you gotta come. It's gonna be amazing. Et aussi, c'est la première édition de Unique Fest. Et c'est important pour moi, en fait, de voir des gens qui vont venir pour la première fois, pour la première édition. Because we're gonna get bigger and bigger and bigger.
0: On sera de plus grand et encore plus grand.
1: Ouais.
0: On l'espère tous pour toi.
1: Ouais,
0: alors,
1: ouais.
0: Est-ce que tu peux nous rappeler aux auditeurs, auditrices la date, l'adresse et l'heure de l'événement, s'il te plaît?
1: Oui, la date, c'est 19 septembre. Ça commence à 10... 7 heures. C'est en Anvers, Kafka, Zappa Kafka. I think it is August's Legweg number 6.
0: Attends, oui. comment on écrit ça? Auguste, est-ce qu'on s'allie facilement là-bas?
1: Oui.
0: C'est pas loin de la gare centrale, tu vois la gare principale d'Anvers?
1: Oui, c'est pas trop loin de là-bas. Je pense que c'est 7 à 10 minutes de la centrale. Et on peut prendre le train et prendre, je pense, le tram. Et le tram qui arrête en fait 2 minutes de là-bas.
0: Oui. De toute façon, chers auditeurs, auditrices, nous avons mis les infos dans notre page Facebook. N'hésitez pas à faire un tour sur la page Facebook de Sous l'arbre à Palabre. Alors, si je veux venir m'amuser en participant au workshop, comment je fais pour réserver mes places?
1: Ah, oui, ça c'est très important. Hein? C'est sur Eventbrite. Si tu vas sur Eventbrite, you type Unique Fest, UNIEKFEST, et tu vas voir directement en fait. Mais aujourd'hui, parce que je suis là maintenant, en fait, je offre, c'est ça? I'm offering.
0: Tu offres?
1: Oui, je offre. Je offre 10 billets gratuits à 10 personnes aujourd'hui, mais pour avoir ça, il faut envoyer quand même un message sur Instagram, notre page Unique Fest. Envoyez simplement Radio Campus. Comme ça, je sais que ça vient de ici. Et alors, le premier 10 personnes qui vont envoyer Radio Campus, on va sélectionner.
0: Donc, c'est sur ta page Instagram, ouais. Unique Grace ou bien officielle. Et ils avaient écrit à Radio Campus.
1: Yes, avec ton email address aussi, comme ça on va t'envoyer. Oui.
0: Donc il y aura 10 chanceux pour avoir des entrées gratuites au Unique Fest. En tout cas, merci beaucoup pour le cadeau pour nos auditeurs. Hein. Nous sommes arrivés là à la fin de notre rubrique avec Unique Grace, auteur, compositrice et chanteuse, qui est venue nous présenter la première édition de l'Unique Fest Afro Dance Workshop. Merci d'avoir accepté notre invitation.
1: Merci beaucoup, Ned. Merci
0: beaucoup. Et que cette première édition soit une totale réussite. Quant à vous, chers auditeurs et auditrices, merci de nous avoir suivis durant cette rubrique. La suite du programme en musique dans un instant.

Voilà, chers auditeurs, c'est avec notre invité que se clôture notre agenda socio-culturel. Vous le savez, la SOA qui devait se tenir, les dieux de la technique n'ont pas été avec nous et l'ordinateur s'est planté. Et voilà tout le travail de notre collègue, ami et camarade qui est parti à l'eau comme ça. Ce n'est pas grave, ce ne sera que partie remise. Médiatrice reviendra et nous donnera cette soie. Ce que je vous propose maintenant jusqu'à la fin, c'est d'écouter une dame, une grande dame qui nous vient du Cap-Vert, que nous n'écoutons pas souvent et qui est du côté du Cap-Vert, comme je le disais, et qui a connu le succès un peu tardivement. Il s'agit de la dame aux pieds nus, comme on a l'habitude de l'appeler, Cesaria Evora. Donc, nous allons écouter Cesaria Evora qui va nous chanter Amor di Mundo. Nous commençons cette série de Cesaria Evora avec Amor di Mundo.

Je vous rappelle que vous êtes sur Radio Campus 92.1 FM. Vous êtes sous l'arbre palabre, qui est votre émission. 14h30, 17h30, nous faisons un tour en compagnie de Cesaria Evora, la diva au pied nu. Nous avions écouté Amor di Mundo, Angola, Besame Mucho, Bia Lulucha, et nous allons écouter Luana Testimuna. Luana Testimuna, la diva au pied nu, Cesaria Evora.

Et voilà, petit pays, grand succès de la dame, la diva aux pieds nus, Cesaria Evora. Cesaria Evora, avec qui nous avons cheminé. Tout doucement, nous tendons vers la fin. Et nous allons, toujours dans le passé, faire un tour, se souvenir de quelques chansons avec ce medley suite Africa. Les anciens doivent se souvenir.

Et voilà, chers amis, nous sommes à la fin de notre périple d'aujourd'hui. Nous avons fait ce qui était à notre pouvoir et ce qui est de notre devoir. Nous nous retrouvons dimanche prochain, même fréquence. N'oubliez pas les autres émissions de Radio-Canada.

garder Rome Street. On va enlever Bordy. Derrière ce duo, il y avait aussi Nicolas Craven, qui est sur toutes les bonnes sorties. N'hésitez pas à aller checker tout ce beau monde. Tout de suite, Yellow Brick Road, Rome Street. Extrait de son nouvel album fraîchement sorti. Déjà 2 au compteur pour cette année. Qui dit mieux, qui dit mieux? Et au cas où tu l'auras oublié, c'est bien Khalid on the mic, Music Radio Active Show, toi-même tu sais,

a réuni du lourd, du très très lourd. Là, c'était la prod de Grey Matter, mais on peut retrouver Nightwanter, Alchemist, Conductor Williams et bien, bien d'autres. Bien, bien d'autres. Tout de suite, on continue en mode rap US, Ransom. Hollywood Squares dans tes oreilles.

0: Ransom, Hollywood Squares, gros album qui vient de sortir récemment, The Price of Clarity, qui dans les sonorités rappelle une certaine era Jiggy. Et évidemment, il a invité des gens comme Freeway, par exemple, pour collaborer avec celui-ci. N'hésitez pas à aller checker. On rentre vers le rap bien de chez nous.
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2: Futur nouvel album à venir.

0: très prochainement. En attendant, n'hésite pas à aller le checker par rapport à tous ces titres qui ont marqué l'histoire du rap belge. On continue avec ce cher John Spee qui va marquer l'histoire du rap tout court. Les Coléoptères, titre qui figurera sur cet album à venir fin du mois de septembre. N'hésite pas lui aussi à aller checker en solo et avec Beau Rêve, bien évidemment. Khalid on the mic, Music Radio Active Show, toi-même tu sais, un paquet de minutes. Rap en français, rap US, soul, R&B et beaucoup d'autres choses à venir qu'à poursuivre. Old shit and new shit, but only classic shit, toi-même tu sais.
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0: Arthur Lono à la prod. Et bien évidemment que ce soit John Spee ou Mister CO, très prochainement ils seront dans les studios pour parler plus longuement de leur futur album à venir et à poursuivre. Et on reste dans le rap bien de chez nous, Belgium Represent. Et Pascal représente du coup Youssef Stoats, le retour. Affaire à suivre très prochainement. En attendant, Pascal promo. Dédicace à toi, mon cher Pascal.
2: 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Il s'appelle Youssef. Youssef

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1: Ça promet pour le solo, le futur solo, le nouveau solo de Carson. 50 avant les 9 balles. Toi-même, tu connais la ref, je l'espère en tout cas. Carson qu'on retrouvera plus tard dans l'émission. Tout de suite, on toque à la porte. Jewel Stein, Ashi Melo. Knock, knock.
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Peace of Mind, le retour de Diner Party, Terrace Martin, Robert Glasper, Kamasi Washington, entre autres. Night Wonder qui est à la production de l'un ou l'autre titre du dernier album de Rome Streets. N'hésitez pas à aller checker cela. I like it pour continuer.

genre de grosses rythmiques qui nous ramènent à une époque plutôt 90s du R&B. Caliswe et Laya qui se réunissent sur ce titre. Jimin poursuivre et poursuivre qui n'est pas en reste côté grosses rythmiques. Proud, nouveau titre pour Jimin.

Oui, voilà à quoi Khalis, Way, Laya et Jimin avec leur titre m'ont fait penser. On revient vers la nouveauté. Tiki, Meiza, Geneviève, Roman.

Miss Geneviève qui accompagne Miss Tiqué. Nouveau titre pour celle-ci. Et Geneviève, toujours son album Chrysalis, Coda, dispo. N'hésite pas, n'hésite pas. On continue avec Miss Willow, Bone Collector.

0: Revenons un peu au rap. Et au rap bien de chez nous. Le Double G. Et Gigi. Bientôt en concert d'ailleurs.
1: Big Jean.
0: Big Jean. Au Vongolais dans tes oreilles.
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0: vraiment.
1: Extrait de l'EP du même nom, Reality Check, sorti l'année dernière. Et actuellement, est dans son run autour de ses différents EP qui se nomment La Part des Anges. La partie 1 et la partie 2 sont actuellement dispo. N'hésitez pas à aller checker Rob et Robé. Il vaut vraiment le détour et la peine. A2H, petit souvenir, grand garçon avec Prince Wally.
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0: grand garçon, Prince Wally, un grand homme. Et vraiment, vraiment beaucoup de soutien à celui-ci. N'hésitez pas à aller le soutenir car en ce moment, il vit des périodes difficiles. Grand garçon tiré d'un album.
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0: feuilles. A2H, sorti il y a quelques années.
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0: une rose et une larme.
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0: Tes ben PLG pour continuer.
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0: Nouveau titre.
1: 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Je m'en rappelle, nous on jouait avec des pneus. Il y avait un vieux qui crevait nos ballons.
0: Toujours un gamin.
1: 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Ici on dit, on va au coiffeur. 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Alors oublie pas de te mettre à leur place quand t'essayes de comprendre les filles et toi. 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Que si le pull sent le chien errant, ça raconte plein de choses sur les parents. 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

qui arrive chez nous enfin au mois de décembre du côté de la Madeleine. N'hésite pas à prendre ta place. Troisième extrait, n'hésitez pas à aller checker entre autres Histoire sans fin, mais aussi le titre Les avions dessinent dans le ciel. Des avions qui en ce moment passent très très bas du côté de Scarbeck et Vert. Je commence à en avoir marre. Bref, ça c'est une autre histoire. Le duo Magie Jordan est revenu à la charge et de retour, on écoute The Reason. Khalid on the mic, musique audio actif.

Tiana, qui a des airs vocales de Marcha Ambrosius sur cet air-là. November Scorpio, l'édition de luxe, c'est de là qu'est tiré le titre More, et quelques autres nouveaux titres qui ont agrémenté cet album qu'elle a sorti il y a quelques mois. Évidemment, dédicace à tous les scorpions. Et Scorpion, forcément. Pour continuer, Summer Haze avec Yasmine Lacey.

un des derniers titres de celle-ci, Yasmine, qui nous accompagne, en tout cas pour ma part, et laquelle que je vous partage depuis maintenant plusieurs années, depuis 2015-2016, avec son premier EP en 2017, la British Vibes quand tu nous tiens. Et évidemment, les sonorités peuvent rappeler à un certain groupe, puisque Londres, c'est grand, mais c'est petit en même temps, et ils se connaissent tous. Ezra Collective, dont l'album, le nouvel album, est sorti. Ezra qui vient au mois de février du côté de l'ancienne Belgique. Évidemment, les deux dates sont déjà largement complètes. Toi-même, tu sais, Ticket Swap est ton meilleur ami. À l'attaque. Et là, on écoute Blow Your Trumpet. Extrait de l'album Here Because of Hope. Ezra Collective.

0: fini. Et bien sûr, c'est loin d'être fini. Encore un bon paquet de minutes ensemble. Music Radio Active Show, Khalid au micro. Toi-même, tu sais, n'hésite pas à passer le mot, car plus on est et mieux ce sera. Donc partage-moi ça.
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Juste avant Ezra, on écoutait Yasmine. Yasmine qui a déjà collaboré par le passé avec Ezra Collective pour un des titres, il me semble, de leur dernier album. Enfin, du coup, l'avant-dernier, si je ne me trompe pas. Mais pour en revenir à ce qui va arriver dans les prochaines minutes, il y aura de la drum avec Echibou, rap en français plus high que jamais avec entre autres Martin Gall, H. Jeune Crack, du souvenir, rap en français avec Psychopathe, du sample avec Jaco Pastorius entre autres, mais aussi Loose Ends, souvenir rap US avec Ezekia, nouveauté avec encore une fois ma main John Spee, mais aussi Swing. Et beaucoup, beaucoup, beaucoup d'autres choses. Reste bien connecté, partage-moi ça. Old shit, new shit, but only classic shit, toi-même tu sais. Et on continue de plus belle dans des consonances reggae, puisque Ezra m'a un peu inspiré cela avec ce titre en mode dubby vibes. Capleton et l'entourloupe, ensemble pour le meilleur et pour le meilleur.

0: du nouvel album de Capleton, Eights of Fire. Et on retrouve l'entourloupe pour le remix de ce Burn Them Down.
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Double Diamond est derrière la production quand même, Martin. Voyons. Extrait de l'EP sorti l'an passé sous surveillance. Le nouvel EP sorti cette année, c'est sous haute surveillance. Toujours avec Double Diamonds, bien sûr, pour la compagnie.

H jeune crack pour continuer. Jordan 4 et évidemment celui-ci a samplé Kiyoshi. Khalid on the mic, Music Radio Actif.

0: jeune crack, rappeur et producteur de son état, comme un certain Jean Jass.
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de l'album, c'est L'Invasion. Ici, on a écouté Bat Tripeuse, toujours haut. Psychopathe, rappeur et danseur qui ont accompagné pendant un long moment Supreme NTM sur leur tournée. Et évidemment, la ligne de basse m'a rappelé à ceci. L'un des plus grands bassistes, si pas le plus grand bassiste de jazz, Jaco Pastorius, Portrait of Tracy.

Évidemment que tu connais cette ligne de basse. Évidemment que tu connais ce hook. Tu l'as déjà entendu aux côtés, entre autres, de SWV pour Rain, mais aussi au détour d'un titre de Master P ou de Cannibal Ox ou de Rick Ross ou même de l'ancien groupe de Jean Jass, Exoda Rap. Et ouais, Jaco et son toucher gagnant derrière cette basse. We salute you, Mr. Jaco Pastorius, Portrait of Tracy, tiré de son album Jaco Pastorius, qui était sorti en 76. Ouais, ça fait un petit temps maintenant. On reste dans le calme et la plénitude avec Astrid Vista, April Vista, pardon,

Standing in Place, April et Vista. Music Radioactive Show, Khalid on the mic. N'hésite pas à me rejoindre du côté d'Insta. Khalid, Music Radioactive, tu tapes ça et tu me trouveras. Par là-bas, tous les liens qu'il te faut pour rester connecté, pour aller écouter, réécouter l'émission, pour la playlist, etc., etc. On continue avec Luna L, Moment of Silence. N'hésite pas à te mettre bien par chez toi, où que tu sois. Installe-toi et laisse-toi aller, laisse-toi.

celui-ci. Extrait de l'album Fix Your Face. Et j'ai envie de dire même Fix Your Body avec Masego. Qui, il me semble, arrive bientôt par chez nous. Il me semble. Dahi pour continuer. 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Lui aussi, il est bien accompagné. Avec la belle voix de Moses Somni.

entre Dre et DJ Quick. Les deux n'ayant pas vu l'importance de clearer le sample et qui, comme tout beau colon de producteurs, ont cru que la musique indienne, ils sont, voilà, ils sont pas organisés, ça ne se passe pas et qu'ils pourront le faire en passant inaperçu. Mal connaître les Indiens et les grandes chanteuses indiennes. Et ouais.

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1: Rhapsody, qui était accompagnée par la belle voix de Nomi Supasta pour ce titre Joyful. On reste dans l'énergie pure.

énergie.

N'hésitez pas à aller voir Night Lovell et ce nouvel EP. La pochette risque de vous faire peur. Je vous laisse la surprise de celle-ci. My blood has the ink. Et en effet, de blood il est question au vu de la pochette. Je ne vous dis que ça. 12 titres qui valent le détour si on aime ce genre d'énergie. Et avant ça, Denzel et Kenny, Denzel Curry et Kenny Beats, qui ont remis le couvert, le EP 2, avec JPEG Mafia pour le titre Evil Green qu'on a écouté juste avant. On reste dans le côté rock, Steve Lacy, le titre 2.

0: Steve Lacy, figure éminente du groupe que j'espère que tu connais, avec une certaine Sid, je te laisse chercher, et qui a sorti son nouvel album, Steve Lacy, qui est capable de s'énerver sur scène lorsque les gens, ne viennent pas pour sa musique, mais juste pour un single. Ça aussi,
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1: 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À suivre et à poursuivre très prochainement. Le clip de ce freestyle est disponible sur YouTube. N'hésite pas à aller checker sa production Gloop. Et évidemment, 38 Chambers derrière le clip. Oh, ça c'est trop bien. Classic shit, baby. Keep on looking up. Ezekiel Bilal.

Bilal qui accompagne Ezekiah, Looking Up. Titre incontournable. Bilal est incontournable. Il vient du côté du mois, enfin du côté du VK au mois de décembre plutôt. Si tu le rates, dommage pour toi. Pour l'avoir vu au mois de juillet, je peux te dire qu'il est en forme. Autre personne en forme qui est prochainement en concert, Mr Swing, Amour et

0: serait bien si Opinard pouvait le rejoindre durant cette date de concert au mois de novembre. Bon, je ne pense pas. Mais en attendant, Swing sera au mois de novembre à la baie et Opinard au mois de février à la baie. Donc, il y a un moment où les deux se rencontrent sur scène. Chez l'un ou chez l'autre, c'est selon. Et en attendant, Swing sort très prochainement F5 qui fait suite à Alt F4, forcément. Même si certains diront qu'il y avait Au revoir Siméon entre les deux, quand même. Il y a des indices.
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C'était il y a quelques mois en première partie de Isha et Limsa. Très bon titre avec Jungle Jack. Revenons au côté R&B. Quelques petites pépites, quelques petits souvenirs. Miss Her pour commencer. Damage dans tes oreilles. Music Radioactive Show, comme chaque semaine ou quasi. Khalid on the mic. Toi-même, tu sais, partage-moi ça, partage-moi ça.

Miss Her, Damage. C'était il y a déjà 6 ans. Et on continue avec Kehlani, Everything.

0: Il me semble qu'elle vient prochainement par chez nous, cette chère Kelani. Everything, sorti en 2022, extrait de l'album Blue Water Road. On reste dans le souvenir R&B. On va vers Détroit, vers un certain Mr. Dwelly, Weekend Love. Eh ouais, ça tombe bien.
1: Oh non, non.
0: Extrait de l'album Some Kinda. Et là, on a été encore plus loin.

Solar. L'album ça nomme My Forte. Juste avant ça, nouveau titre de Rome Street, Time and Place avec IDK, tiré de son album fraîchement sorti qui se nomme Sock It to My Pocket, dont on avait écouté un premier extrait en début d'émission. Et juste avant, Corrupt et Battle Cats, I Don't Love Her. Et maintenant, Eloquence, titre remis. T'emprunter.

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0: Éloquence et le titre Romy, R-O-M-Y, évidemment référence, je suppose, à l'actrice, entre autres. Éloquence est cet album fraîchement sorti. T'as intérêt à aller checker celui-ci. Bon message, mauvais messager. Et dans le même genre de bon messager.
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Production Ismaël. Autour de moi, titre extrait de l'EP qui se nomme Prima Macula, enfin Macula plutôt, où l'on retrouve entre autres Spectre, Fababy et Stavo. Je dis EP, mais en fait c'est un album, c'est quand même 15 titres, quasiment 40 minutes. Ouais, c'est un album. Sorry. Est-ce qu'on pourra les stopper? Je ne pense pas. Gojan Telba Carson, Tipeee Mob, le père de Yamal. Le chemin du hustle, toi-même tu sais, et derrière ça il y a un sample, à toi de le deviner, on en reparle tout à l'heure.

Godja Netelba, accompagné de Carson, de Tipeee Mob, le père de Yamal, le chemin du hustle. N'hésite pas à aller checker cet album. Et derrière ce sample, il y a le groupe britannique Loose Ends, You Can Stop the Rain. Étant donné que la pluie à Londres, c'est tout un sujet, comme chez nous d'ailleurs. Et derrière, autre exemple de quelqu'un par le passé qui a repris ce titre pour en faire autre chose. British Vibes quand on nous tient.

Fatma. Ba Ba. Extrait de l'EP La Source, sorti en 2023. Et juste avant ça, c'était bien Shaquille O'Neal, pour ceux qui le savaient. Eh ouais. Ce basketteur, à une époque, rappait. Et rappait plutôt bien. Il a quand même fait deux albums. Et le titre qu'on a écouté, You Can't Stop the Rain,

la grande époque du modèle Boys to Men. But what I do know, le côté quatuor vocal avec le break de la voix de basse.

0: bien au contraire, reprise du duo féminin Taste of Honey, qui avait fait donc ce sukiyaki en 1980, production George Duke, qui elle-même s'était inspirée, et oui, d'un titre japonais, à savoir celui de Kiyo Sakamoto, sorti dans les années 60. Et ici, il y a du sample. Écoute derrière. Écoute bien derrière dans le fond.
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0: Ouais, c'est bien d'avoir.
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0: Un peu de rap pour la dernière ligne droite. Monk E et beaucoup d'autres pour le titre Je suis.
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Dupuis avec LA Rizzi, sans transition bien évidemment. Tout doucement, c'est la fin de ce radio show. Encore l'un ou l'autre titre. C'était extrait pour Busta Rhymes de Dilla Jones, volume 2, la nouvelle mixtape. La suite des aventures entre Dilla et Busta.

0: spécialité.
1: Mr. Ron Bryce, derrière la production Wave Click, extrait de l'EP Element, on le retrouve plusieurs rappeurs, dont OKS Rouge, dont Sham Rapper, dont Solo Mondo et Ron Bryce pour ce titre Mental. Tout doucement c'est la fin, Khalid on the mic, depuis un paquet de minutes, on se retrouve semaine pro, keep curious bien évidemment, et si tu veux rester avec moi encore plus longtemps, n'hésite pas à aller checker tout ça du côté de mon compte Insta, Music Radioactif Khalid, K-H-A-L-I-D, Music M-U-S-I-C, Radioactif, voilà, toi-même tu sais, par là-bas tous les liens, playlists, etc., etc., pour rester connecté. On termine avec Night

Bonsoir à toutes et bonsoir à tous. Vous écoutez Radio Campus, la radio de la communauté de l'Université libre de Bruxelles. Vous nous écoutez sur le 92.1 FM, en DAB+, ou via notre site internet www.radiocampus.be, comme tous les dimanches soirs, entre 20h30 et 22h30, c'est MU. Deux heures de contraste en musique mutines et mutantes. Jean-François au micro, et vous retrouverez mes camarades David Ménessier, David Jarine et Philippe Delvozal lors de nos prochaines émissions. On a débuté ce programme avec un extrait d'une compilation imposante. C'est un triple album vinyle composé de 39 titres d'une musique marginale et fantaisiste. Le disque est sorti sur Life is Beautiful Records. La compilation s'appelle Veneration for the Sacred Action. Et nous avons écouté le morceau CTM qui nous interprétait My Pillow. Pour poursuivre dans l'émission, eh bien, elle sera divisée en trois séquences et la première nous emmène en Arménie. Si vous avez déjà écouté Panorama Yerevan sur NTS, vous avez une idée de ce à quoi la cassette sortie sur Eat Crimes Records ressemble. L'émission a vu le jour en 2019 afin de permettre à Lucia Kagramanian de présenter des documents tirés des archives de la radio publique d'Arménie, une station basé à Erevan, qui existe depuis près de 100 ans et propose une programmation fortement axée sur la communauté. La sélection de Kagramanian a notamment mis à l'honneur Sayat Nova, l'arménienne Y2K, le métal arménien, ainsi que des artistes spécifiques, tels que la légendaire Elvina Makarian, mettant ainsi en lumière la musique d'une région du monde encore largement méconnue en Occident. Neverending Sunday condense 7 années de recherches minutieuses et d'émissions en une leçon d'histoire inspirante présentée sur deux faces qui puise ses racines dans les sonorités folkloriques, ancrant la culture ancestrale de l'Arménie avant de s'aventurer à explorer ses diverses ramifications pop et expérimentales. Ainsi, un bref et pertinent va-et-vient entre le doudouk et le dol arménien, un tambour en forme de tonneau joué avec les doigts, ainsi que l'interprétation par l'ensemble Naroy d'un ancien standard folklorique, nous aide à saisir à la fois les composantes instrumentales et mélodiques de cette forme musicale, qui peut aussi être complexe sur le plan rythmique que les ragas hindoustaniens traditionnels, et aussi époustouflante sur le plan vocal que l'isopolyphonie albanaise. Il y a tant à découvrir ici, que vous soyez férus d'histoire musicale arménienne ou non, cela vous ouvrira sans doute les yeux et les oreilles sur un tout nouveau monde. Nous allons écouter la première phase de cette cassette, Panorama Yerevan, Neverending Sunday. Et nous allons poursuivre avec le musicien américain Rod Model. Faisant appel à ses sixièmes sens aiguisés, ce producteur prolifique témoigne de ses 30 années de recherche et de pratique au cœur de ce domaine avec une magnifique maîtrise de l'intangible évoquée dans le titre « Frequencies in the Fog ». C'est la modèle à son apogée, faisant tourbillonner des nappes d'accords en forme de nuages et des filaments de vocodeurs à travers une brume granulaire qui passe de la densité à une ampleur cinématographique dans la partie 1 et continue d'alterner avec une qualité naturellement écologique dans une partie 2, précipitant de volumineuses formes de basses profondes au milieu d'une irisation en nuances de gris. On terminera avec encore une cassette, une mixtape, cette fois-ci sortie sur le label To Be Real. Cette cassette s'appelle Dismal House 3, Dismal Doomsday. Les deux DJ originaires de l'ouest et du sud du Yorkshire, Finn et Théo, enchaînent les pépites en accordant une attention particulière au tempo traînant et à cette atmosphère de tristesse qui fait des merveilles à sa manière. Finn s'occupe de la face A, marquée par une introduction vocale feutrée et une profusion de classiques de la street soul et de la house, le tout à un tempo de 113 BPM qui vous fera trépigner. Attendez-vous à des morceaux phares de Chicago, New York, Londres et Jersey, superposés avec une perfection envoûtante. Voici donc le programme de ce soir. Tout d'abord, Lucia Kagramanian nous propose un résumé de son émission Panorama Yerevan Neverending Sunday. On poursuivra avec Rod Model les Frequencies in the Fog et on terminera avec Finn et la face A de la cassette Dismal House 3, Dismal Doomsday. Bonne écoute à vous et à la semaine prochaine.

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